0: This is for everyone out there who speaks more than one language. C'est pour tout le monde qui parle plusieurs langues. Being multilingual is a superpower. Être multilingue est un super pouvoir.
1: C'est pour les gens francophones de l'Afrique, de la France, des autres parties du monde. J'ai de la chance de parler français et entrer au monde différent. Pour moi,